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Bonsoir à toutes, bonsoir à tous, ravi d'être avec vous comme d'habitude le samedi soir à 21h minuit pour votre émission Amicalement Votre. Je voudrais remercier chacune et chacun d'entre vous d'être à l'écoute de Radio Belle Vallée, la meilleure radio, ainsi que le team de Radio Belle Vallée, la meilleure radio, qui vous ont tenu compagnie tout au long de la journée, tout au long de la semaine. On leur souhaite également une très bonne fin de soirée en compagnie de votre fidèle serviteur Antonio. On va pas changer trop les choses, hein. On va pas se les casser. Mais vous avez le droit.

0: tradição.
1: É melhor do folclore português, avec DJ Mankey e toute sa troupe. Allez, on continue a música. 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

de l'aventure, vous vous souvenez de Stony Sarden à une certaine époque. Aujourd'hui, ça fait succès avec le grand DJ Partinique John et toute sa troupe. Allez, on continue. C'est toi, ma petite folie, dans quelques petits instants.

c'est toi, ma petite folie. Mais oui, c'est vous, mes petites folies. Nous continuons avec Canaveral de Padornello. Ça, c'est portugais, ça. DJ Tuga. Et toute sa troupe également. Hein. Sanknof 2404 qui est disponible et à votre service.

20 heures passées de 7 minutes, vous écoutez Radio Belvalet, la meilleure radio, en compagnie de votre fidèle serviteur Antonio, jusqu'aux environs de minuit.

Michael Bennett, Il Familier. Et c'était pour le plaisir de beaucoup d'entre vous à l'écoute de la radio Belle-Vallée, la meilleure de la radio. Let's return.